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1: Bonjour à tous. À la une de l'actualité, le gouvernement prépare 54 milliards d'euros d'économies pour le budget 2027. Parmi les pistes annoncées par Sébastien Lecornu, gel possible des APL, gel du point d'indice des fonctionnaires et fiscalisation des indemnités d'arrêt maladie. Les retraités seront mis aussi à contribution, mais les petites pensions doivent être préservées. Les pêcheurs de Méditerranée se sont engagés à lever leur barrage après plus de 6 heures de réunion au ministère de la Mer hier. En contrepartie, les aides sur le carburant doivent évoluer avec les cours. Des prêts à taux zéro pourront être proposés en cas de problème de trésorerie. L'aide au litre doit aussi passer de 25 à 35 centimes. Vous l'avez remarqué, tout augmente ou presque en France. Les gilets jaunes ont annoncé leur retour dans les rues et sur les ronds-points pour dénoncer le coût de la vie. Il faut s'attendre à faire plus d'efforts, d'après l'économiste Philippe Crevel.
2: Et surtout pas de perspective, qui a l'impression d'être dans un tunnel sans sortie depuis des années. Donc évidemment, cela crée beaucoup de frustration, d'amertume. Aujourd'hui, on a une société qui est fragmentée. Et évidemment, c'est extrêmement difficile d'améliorer la situation quand on est dans une telle fragmentation de l'électorat qui fait qu'on ne peut pas réformer le pays. Or, on aura besoin, évidemment, il faut premièrement donc prendre conscience que le gouvernement n'a plus les moyens de faire du quoi qu'il en coûte. Hein. Nous avons grillé nos cartouches. Donc, malheureusement, aujourd'hui, il y a des efforts à faire par tous les citoyens, toutes les entreprises. Ce ne sera pas immédiat. L'espoir, c'est évidemment qu'il y ait une détente au niveau des prix du pétrole, mais l'Europe est prise en otage pour le moment par les États-Unis, par l'Iran.
1: Des propos recueillis par Mylène Debac. Éric Zemmour vise la présidentielle de 2027. Le président de Reconquête a annoncé hier soir qu'il sera candidat. Une officialisation devrait avoir lieu cet automne en confirmant qu'il portera les couleurs de son parti et non pas l'eurodéputé Sarah Knafo. Il avait terminé quatrième du premier tour en 2022 avec 7% des voix. Des sorties scolaires pourraient être annulées faute de crédits suffisants du Pass Culture. Des syndicats dénoncent le non-report intégral des sommes non utilisées au premier semestre. L'économie réalisée dépasserait 10 millions d'euros sur les 62 millions prévus cette année. Cinéma, musées et autres projets culturels sont concernés. On passe au sport avec du football. La lourde défaite de Marseille hier soir en Ligue Europa. Les Olympiens ont été battus 4-1 sur le terrain de Beşiktaş en Turquie. Place au championnat ce week-end. Et la Ligue 1, justement, la cinquième journée commence ce soir. L'AS Monaco reçoit Lens à 20h45 au stade Louis II. Belle journée à tous.

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2: Vous avez rendez-vous pour un concert de jazz dont l'entrée est fixée à une chose précise, un don pour des associations caritatives. Ça se passe à Montpont-Ménestérol. Rendez-vous au cinéma Le Lascaux à 20h30 pour le concert de Marie Carrier, gratuit avec don pour les assos caritatives de Montpont. Les infos près du service culturel. Vous avez rendez-vous pour la journée mondiale Alzheimer, samedi 19 septembre à Saint-Seurin-sur-Lise, à l'EHPAD Jacqueline Auriol. C'est France Alzheimer Gironde qui vous propose cette journée avec une marche à 8h30 de 4-8 km. La participation sera libre. 11h30, vernissage de l'exposition photo Les Outils d'Autrefois. Un pique-nique sorti du sac à midi. À 13h, il y aura le tirage de la tombola au profit de France Alzheimer Gironde. Et de 14h à 16h30, un ciné-débat autour du film Les Esprits Libres. Tous les détails, toutes les infos concernant cette journée auprès de France Alzheimer Gironde, 06 08 97 18 72. Le 06 08 80 17 18 72 pour en savoir un petit peu plus. Les sapeurs-pompiers de Villefranche-de-Longchamp organiseront une journée portes ouvertes de la caserne dimanche 20 septembre de 10h à 17h. Présentation du véhicule détenu, présentation de véhicules anciens. Il y aura un parcours pour les enfants et il y aura le parcours des pompiers adultes. Il y aura la manœuvre incendie des jeunes sapeurs-pompiers à 11h. Il y aura la manœuvre secourisme à partir de 15h. Rendez-vous pour une buvette sur place. Attention, pas de restauration. Cela se passe dimanche de 10h à 17h, donc dans notre caserne des sapeurs-pompiers de Villefranche de Longchamp. Je vous rappelle la reprise du championnat pour les Verts. Le SAM Rugby reprend le chemin de la compétition. Montpont-Mémac, c'est dimanche 20 septembre, 15h pour le match des équipes premières. C'est un petit peu plus tôt à partir de 13h et comme toujours, le traditionnel repas d'avant-match. Toutes les infos sur la page Facebook du SAM Rugby. 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
1: Bienvenue sur votre radio, c'est Sunwest, la nouvelle radio, Good Morning Sunwest, 7h30, c'est Sébastien, ravi de vous retrouver pour ce vendredi, nous sommes aujourd'hui le 18 septembre, il va faire beau, relativement doux, des températures comprises entre 14 et 25 degrés pour ce matin, de Saint-Astier jusqu'aux portes du Libournais et de Pineuil jusqu'au cœur de la Double, du beau temps pour ce week-end avec des températures qui seront un petit peu plus fraîches samedi dimanche matin, autour d'une dizaine de degrés, mais un petit peu plus chaudes l'après-midi, on va frôler la 30 de degrés pour samedi et dimanche. Allez, Good Morning Sunwest continue avec au menu dans les prochaines minutes votre agenda et votre rendez-vous avec les offres d'emploi. Pour l'heure, c'est le retour de la musique avec May Stephens et Century Lover Way, classique des années 80.

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Good morning Sun Ouest, n'oubliez pas, journée portes ouvertes chez nos sapeurs-pompiers ici à Villefranche-de-Longchamp, portes ouvertes à la caserne dimanche 10h-17h avec la présentation des véhicules détenus. Il y aura également une exposition de véhicules anciens, il y aura la manœuvre incendie des jeunes sapeurs-pompiers à 11h, la manœuvre secourisme à 15h, il y aura aussi le parcours pour les enfants, le parcours pompier adulte, à vous de le tenter votre chance. Hein. En tout cas, vous avez rendez-vous aussi pour partager un petit verre avec les pompiers, donc ce dimanche 20 septembre, du côté de la caserne de Villefranche de Longchamp. C'est l'occasion d'aller leur rendre une petite visite, de les saluer et de les remercier tout simplement pour ce qu'ils font pour nous au quotidien. Anastasia pour la suite et Shakira avant l'agenda et les offres d'emploi sur Sun Ouest.

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1: Ce week-end se tiendront les Journées européennes du patrimoine. Vous avez rendez-vous dans notre territoire, sur notre territoire, pour y participer avec le moulin de Duella du côté de Saint-Martial-d'Artancé, le centre hospitalier de Vauclair. Rendez-vous à Saint-Christophe-de-Double, au moulin de Porchères, au musée Léonie Gardot à Villefranche-de-Longchat. Vous avez rendez-vous aussi à Terre d'Or du côté de Saint-Rémy. Retrouvez le programme complet en vous connectant sur le site Journée du patrimoine. culture.gouv.fr, journée du patrimoine.culture.gouv.fr. Dans les temps forts également, festif à noter pour l'automne, c'est pour bientôt des repas thématiques de proposer, avec entre autres le comité des fêtes de Villefranche-de-Longchat qui vous proposera sa grande soirée couscous le samedi 10 octobre à 19h30 à la salle des fêtes, le prix 20€ pour les adultes, pour les moins de 12 ans 11€. Vous avez rendez-vous avec une animation avec Dorothée Momont, le nombre de places est limité. Le menu, apéro, couscous, salade, vin rouge, fromage, dessert et café. Réservation impérative avant le 4 octobre au 06 71 08 41 67. Le 06 71 08 41 67. Nous vous rappelons que l'abus d'alcool est dangereux pour la santé, à consommer avec modération. Et puis octobre sera le mois octobre rose, le mois de prévention et de lutte contre le cancer du sein. À l'occasion d'octobre rose, une journée de la femme sera organisée par deux commerçants de Montpon-Ménestérol concernée elle-même par la maladie. Une journée pour vous chouchouter, madame, avec coiffeuse, maquilleuse, onglerie, pilates, yoga, photographe, esthéticienne, entrée 10€. Donc, pour cette journée bien-être exclusivement dédiée à vous, mesdames, ce sera le dimanche 18 octobre au foyer rural de Montpon-Ménestérol de 14h à 18h. Vous pouvez réserver auprès des trésors de Tess, 6 rue Carnot à Montpon-Ménestérol. Contactez Sonouest pour intégrer cet agenda, agenda@sonouest.com, pour nous faire parvenir vos infos dans les meilleurs délais. Belle sortie à toutes et à tous.

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1: Bonjour à tous, c'est parti pour l'horoscope de ce vendredi 18 septembre. Avec les béliers, vous terminez la semaine sur une note conquérante avec une décision qui vous permet de tourner une page. Les taureaux, une occasion concrète se présente et pourrait améliorer sensiblement votre quotidien. Les gémeaux, votre curiosité vous conduit vers une découverte qui pourrait avoir des conséquences très positives. Cancer, vous retrouvez une belle complicité avec votre entourage et cela vous met particulièrement de bonne humeur. Lion, un succès, même modeste, vous donne envie de célébrer vos progrès et de viser encore plus haut. Les vierges, vous mettez de l'ordre dans vos priorités et vous gagnez en sérénité pour aborder la suite. Balance, une proposition inattendue vous donne matière à réfléchir et pourrait ouvrir une nouvelle voie. Les scorpions, vous faites preuve d'une remarquable lucidité pour saisir une occasion au moment opportun. Sagittaire, votre enthousiasme est communicatif et vous entraîne dans une expérience aussi plaisante qu'enrichissante. Capricorne, une reconnaissance ou un résultat positif confirme que vos choix récents étaient les bons. Les Verseaux, vous sortez des sentiers battus et cette liberté d'action vous réserve une belle surprise. Les poissons, une atmosphère conviviale vous permet de relâcher la pression et de profiter pleinement de cette fin de semaine. Très bonne journée à tous.
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3: Les offres d'emploi avec vos agences France Travail et francetravail.fr, Sunwest, la nouvelle radio. On recherche un assistant ou une assistante logistique pour Lamonzy-Saint-Martin en Dordogne. Il s'agit d'un contrat dur indéterminé, 35 heures par semaine. On demande les compétences requises suivantes, des connaissances des techniques logistiques, une maîtrise des outils et logiciels du bureautique, une compétence en gestion des stocks, une capacité à négocier avec les transporteurs et les fournisseurs et savoir gérer les délais et les priorités. Donc il faut être organisé, rapide, rigoureux, rigoureuse. On demande 2 ans d'expérience pour ce CDI, pour candidater. Voici la référence de l'offre, 213 VYCK, 213 VYCK. À Mussidan, on recherche un agent de tri de conditionnement agroalimentaire. C'est pour une mission de 2-3 semaines, une mission intérimaire. Au sein d'une équipe, vous serez amené à trier, contrôler la qualité de fruits, effectuer le conditionnement et la mise en colis. Il faut respecter les consignes de qualité de sécurité. Si vous êtes intéressé, voici la référence de l'offre d'emploi chez France Travail et francetravail.fr, 694-63-62, 694-63-62. Bonne candidature à toutes et à tous.
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1: Allez, plutôt du beau temps pour cette fin de semaine. 14 degrés au lever du jour. On aura jusqu'à 24-25 degrés pour les températures maximales cet après-midi du côté de Marzac, du côté du Pizou, du côté de Moulin-Neuf, de Saint-Antoine-sur-l'Île, de Coutras et du côté de Neuvic et de Vélines. La tendance est plutôt fraîche pour vos matinées de samedi-dimanche autour d'une dizaine de degrés. Mais les températures maximales vont frôler la trentaine de degrés. On devrait même atteindre la trentaine de degrés dimanche, donc du côté de la vallée de l'Ille. Le retour de la musique sur Sun West, la nouvelle radio, pour vous accompagner juste avant un nouvel agenda. Je vous propose tout de suite de partager une petite tasse de café en écoutant Dan Felding sur Sun West, la nouvelle radio.

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1: Bonjour à tous, à la une de l'actualité, fonctionnaires, retraités et bénéficiaires des APL font partie des options dans le prochain budget. Le gouvernement vise 54 milliards d'euros d'économies en 2027, chiffre plus élevé que les 30 milliards qui circulaient ces derniers jours. Sébastien Lecornu évoque un possible gel des APL et du point d'indice des fonctionnaires et aussi la fiscalisation des indemnités d'arrêt maladie. Les retraités seraient également sollicités avec la volonté affichée de préserver les plus petites pensions. Vers une sortie de crise pour les pêcheurs de Méditerranée, après plus de 6 heures de réunion hier au ministère de la Mer, ils se sont engagés à lever leur barrage. En échange, l'aide sur le carburant doit passer de 25 à 35 centimes par litre et évoluer avec les cours. Des prêts à taux zéro pourront aussi être accordés en cas de difficulté de trésorerie. Emmanuel Macron reçoit ce matin les chefs de parti à 10h30 à l'Elysée. Au menu, les guerres en Ukraine et au Moyen-Orient et leurs conséquences en France sur la sécurité et l'énergie. Il vise la présidentielle de 2027. Éric Zemmour, le président de Reconquête, a annoncé hier soir qu'il sera candidat. Une officialisation devrait avoir lieu cet automne en confirmant qu'il portera les couleurs de son parti et non pas l'eurodéputé Sarah Knafo. Il avait terminé quatrième du premier tour en 2022 avec 7% des voix. 1992 incidents ou agressions envers des médecins signalés en France en 2024. D'après l'Observatoire de la sécurité des médecins, dernière en date, un homme a été interpellé et placé en garde à vue dans les Bouches-du-Rhône. Il a frappé un médecin la semaine dernière. Le personnel veut engager un vigile. C'est inacceptable pour Saïd Wichou, médecin à Marseille. Il attend des mesures fortes pour punir les agresseurs.
2: Le corps médical est révolté face à cette nouvelle agression. Ça témoigne d'une certaine population qui ne sont pas très nombreux, mais qui sont suffisants pour pourrir la vie des soignants. Ces personnes arrivent de temps en temps dans les cabinets. Ils veulent passer devant tout le monde. Ils sont impatients. Donc aujourd'hui, nous sommes révoltés. Et on attend justement que la justice passe. Pendant tous ces mois et ces années, les sanctions étaient légères. Je vous rappelle qu'une infirmière qui a été frappée au visage, l'agresseur a écopé de 700 euros d'amende, par exemple. C'est assez étonnant que la société ne fasse rien pour protéger ses soignants, alors que la population a besoin justement de gens pour prendre soin d'eux.
1: Des propos recueillis par Virginie Quénon. Et puis en football, la Ligue Europa, la fin de la première journée hier soir, et Marseille a été balayée par le Beşiktaş en Turquie. Défaite 4-1. Les Marseillais jouent dans deux jours face au Paris Saint-Germain en Ligue 1. Belle journée à tous.

France. Good morning Saint-Ouest, n'oubliez pas, à l'occasion des Journées Européennes du Patrimoine, vous avez rendez-vous sur le site journée-du-patrimoine.culture.gouv.fr pour découvrir le programme complet et en détail. Parmi les rendez-vous, de proposer des balades pour découvrir la Bastide de Villefranche-de-Longchat, donc ce week-end. Il y aura aussi les moulins de Porchères ou encore le moulin du Duélat à redécouvrir. Ce sera ce week-end et la liste n'est pas exhaustive. Allez, Dua Lipa et Jérémy Frérot en concert dans quelques jours du côté du centre étincelle de Bergerac. Ne cherchez pas de place, c'est complet.

0: l'occasion des Journées européennes du patrimoine, dimanche 20 septembre, le Moulin du Duélas à Saint-Martial d'Artençay vous propose plusieurs activités. À 10h30 et 15h, promenade en gabarre, réservation recommandée. À 14h, visite commentée du moulin. Et à 16h15, un atelier d'écriture animé par Elisabeth Lacombe sur le thème « Patrimoine en péril, raviver, résister, réimaginer ». Infos et réservations sur le site moulin-duelas.fr. Une belle journée autour de notre beau patrimoine. Rendez-vous dimanche 20 septembre au Moulin du Duélas à Saint-Martial d'Artençay. 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
1: Dans l'agenda, n'oubliez pas, séance de cinéma à l'espace culturel Maurice Druon de Coutras. Trois films vous sont proposés ce vendredi, ce samedi et ce dimanche, avec la dernière Palme d'Or à Cannes. Fjord, un thriller policier. Rendez-vous également pour découvrir un film d'animation, Marius et le Royaume des Mers. Et pour découvrir aussi Oklahoma Honey avec Matthew McConaughey, Angelina Looking Glass. L'histoire d'un quartier qui se retrouve propulsé dans un univers un petit peu parallèle. Je vous laisse imaginer. Vous ouvrez la porte le matin, vous ouvrez les volets, et qu'est-ce que vous voyez dans votre rue, dans votre quartier, dans votre lotissement? Un dinosaure. Oklahoma Honey à découvrir donc du côté de votre cinéma de Montpon-Ménestérol. On rappelle également une séance de cinéma délocalisée de proposée par Cinépassion du côté de la Dordogne au Pizou. Vous avez rendez-vous avec le cinéma Le Lascaux qui proposera une séance délocalisée des Caprices de l'Enfant Roi avec Artus ce soir à partir de 20h30. Les journées européennes du patrimoine au cœur de votre week-end avec entre autres à la Motte Montravel le rendez-vous de proposé par les raconteurs du patrimoine samedi au pied de la tour. Vous avez rendez-vous pour découvrir la Lidoire, mémoire de l'eau quand une petite rivière raconte notre région et ses habitants du Moyen-Âge à nos jours. Journée du patrimoine.culture.gouv.fr pour découvrir l'ensemble des manifestations de proposer. Rendez-vous par exemple pour participer à un concours de peinture sur le site de l'église de Sourzac. Et puis n'oubliez pas également le retour du comice agricole à Mussidan. Rendez-vous ce samedi 19 septembre de 9h à 17h sur le site de La Gutte en bas du pont de Lille, comice agricole avec exposition d'animaux de la ferme, stand de chasse, matériel agricole moderne et ancien, matériel forestier, filière bois, démonstrations diverses et des ateliers seront proposés pour les enfants. Un repas sera proposé également à midi et demi. 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

Good Morning Sonouest, la Transhumance 7e édition, c'est au Pizou, en route vers le château du Pizou depuis Saint-Antoine. Départ du cortège avec Pascal Sancier, fils, ce dimanche 11h. Arrivé au château du Pizou à midi, un repas est proposé à 13h au prix de 13€. Il y aura des animations avec des bandas, un marché artisanal dans la cour du château. Il y aura des animations avec des animaux, notamment des épreuves nationales de chiens de troupeau avec les célèbres patous. Vous avez rendez-vous aussi avec des jeux champêtres. Il y aura la messe et bénédiction des animaux. De proposer à 16h un rendez-vous qui vous est proposé du côté du Pizou. Et ça tombe bien, il va faire beau et plutôt chaud dimanche pour profiter de cette belle journée. Retour de la musique sur Sunwest, la nouvelle radio, avec au programme avant le prochain rendez-vous météo, eh bien Muriel Dac. Et juste avant, c'est Major Lazer.

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1: Bonjour à tous, c'est parti pour l'horoscope de ce vendredi 18 septembre. Avec les béliers, vous terminez la semaine sur une note conquérante avec une décision qui vous permet de tourner une page. Les taureaux, une occasion concrète se présente et pourrait améliorer sensiblement votre quotidien. Les gémeaux, votre curiosité vous conduit vers une découverte qui pourrait avoir des conséquences très positives. Cancer, vous retrouvez une belle complicité avec votre entourage et cela vous met particulièrement de bonne humeur. Lion, un succès, même modeste, vous donne envie de célébrer vos progrès et de viser encore plus haut. Les vierges, vous mettez de l'ordre dans vos priorités et vous gagnez en sérénité pour aborder la suite. Balance, une proposition inattendue vous donne matière à réfléchir et pourrait ouvrir une nouvelle voie. Les scorpions, vous faites preuve d'une remarquable lucidité pour saisir une occasion au moment opportun. Sagittaire, votre enthousiasme est communicatif et vous entraîne dans une expérience aussi plaisante qu'enrichissante. Capricorne, une reconnaissance ou un résultat positif confirme que vos choix récents étaient les bons. Les Verseaux, vous sortez des sentiers battus et cette liberté d'action vous réserve une belle surprise. Les poissons, une atmosphère conviviale vous permet de relâcher la pression et de profiter pleinement de cette fin de semaine. Très bonne journée à tous.
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3: Good morning Sud-Ouest, la soirée télé, votre agenda et notre petite actu insolite de ce vendredi avec un excès de vitesse dans des conditions extrêmes en Angleterre. Restez avec nous pour en savoir un petit peu plus, ça vaut le déplacement. Allez, je vous rappelle, vous avez rendez-vous avec du soleil ce vendredi, ce samedi et ce dimanche. 14 degrés pour les températures matinales du côté de Lefieux, du côté de Ménesplay, du côté de Villefranche de Longchat, du côté de Carsac de Gurson, de Montpont Ménestérol, de Bussidon, de Coutras et des Chourniac. Les températures auront un petit peu goût de fraîcheur samedi dimanche matin autour d'une dizaine de degrés. En revanche, ça va grimper pour les maximales. On attend jusqu'à 28 degrés demain après-midi et jusqu'à 30 degrés à partir de dimanche. Les 30 degrés qui devraient concerner les températures maximales au moins jusqu'à mercredi. Retour de la musique sur Sunwest, la nouvelle radio, avec dans un instant Sunwest est là. De Montpont.

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1: Une histoire de pêcheurs dans le choix télé pour ce soir avec des fils de pasteurs, Norman et Paul McLean, qui grandissent donc dans l'Amérique du début du 20e siècle, dans le Montana. Ils grandissent dans un milieu religieux avec pour seul loisir accompagner leur père à la pêche tous les dimanches après-midi. Norman l'aîné reproduit le comportement paternel, calme et réfléchi, à la différence du cadet plus instable, retrouvé donc au milieu coule une rivière. Magnifique film avec Brad Pitt, avec Tom Skerritt, et à découvrir également Emily Lloyd au casting. C'est sur France 5 et c'est en première partie de soirée. Au même moment, divertissement sur TF1, Camille Combal et les invités de Qui sera le plus nul, les Le Zorro du Paf, Julien Courbet dans Ardac sur M6 à 21h10.

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1: Bonjour à tous, à la une de l'actualité, coup de pouce prolongé à la pompe, l'aide de 100 euros pour les gros rouleurs va aller au-delà du 30 septembre, le ministre du Commerce Serge Papin l'a annoncé ce matin. Le gouvernement doit se réunir lundi pour définir les modalités de prolongation de ce dispositif, il est utilisé par 1 500 000 Français. Vous l'avez remarqué, mais tout augmente ou presque en France. Les gilets jaunes ont annoncé leur retour dans les rues et sur les ronds-points pour dénoncer le coût de la vie. Il faut s'attendre à faire plus d'efforts d'après l'économiste Philippe Crevel.
2: Et surtout pas de perspective, qui a l'impression d'être dans un tunnel sans sortie depuis des années. Donc évidemment, cela crée beaucoup de frustration, d'amertume. Aujourd'hui, on a une société qui est fragmentée. Et évidemment, c'est extrêmement difficile d'améliorer la situation quand on est dans une telle fragmentation de l'électorat qui fait qu'on ne peut pas réformer le pays. Or, on en a besoin, évidemment. Il faut premièrement donc prendre conscience que le gouvernement n'a plus les moyens de faire du quoi qu'il en coûte. Hein. Nous avons grillé nos cartouches. Donc malheureusement, aujourd'hui, il y a des efforts à faire partout, les citoyens, toutes les entreprises. Ce ne sera pas immédiat. L'espoir, c'est évidemment qu'il y ait une détente au niveau des prix du pétrole, mais l'Europe est prise en otage pour le moment par les États-Unis et par l'Iran.
1: Des propos recueillis par Mylène Debac. Le gouvernement dévoile ses pistes pour le budget 2027. Il prévoit 54 milliards d'euros d'économies contre 30 milliards évoqués ces derniers jours. Le gel des APL, du point d'indice des fonctionnaires et la fiscalisation des indemnités d'arrêt maladie sont étudiés. Les retraités pourraient aussi être mis à contribution. Une réunion à l'Élysée des chefs de parti autour d'Emmanuel Macron à 10h30 ce matin, sans Marine Le Pen et Jean-Luc Mélenchon. Ils ont décidé de se faire remplacer par leur chef de parti, soit Jordan Bardella, Emmanuel Bompard. Au menu, les guerres en Ukraine et au Moyen-Orient et leurs conséquences en France sur la sécurité et l'énergie. Il est soupçonné d'avoir préparé un acte terroriste. Un policier des Yvelines a été interpellé fin août, puis mis en examen. Il aurait aussi des armes en lien avec une entreprise terroriste. L'homme de 35 ans a été placé en détention provisoire. On passe au sport avec du football. La Ligue 1, la cinquième journée commence ce soir. Monaco reçoit Lens à 20h45 au stade Louis II. Au programme également ce week-end, Lyon-Rennes demain soir et Marseille-Paris dimanche soir. Et en tennis, la France affronte le Canada en Coupe Davis à partir de ce soir à Québec. Arthur Hinderknecht et Quentin Alice jouent en simple. Pierre Hugerbert et Benjamin Bonzi seront engagés en double demain. Voilà pour l'actualité. Belle journée à tous.

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2: Vous avez rendez-vous pour un concert de jazz dont l'entrée est fixée à une chose précise, un don pour des associations caritatives. Ça se passe à Montpont-Ménestérol. Rendez-vous au cinéma de Lasco à 20h30 pour le concert de Marie Carrier, gratuit avec don pour les assos caritatives de Montpont. Les infos près du service culturel. Vous avez rendez-vous pour la journée mondiale Alzheimer, samedi 19 septembre à Saint-Cyr-sur-Lys, à l'EHPAD Jacqueline Auriol. C'est France Alzheimer Gironde qui vous propose cette journée avec une marche à 8h30 de 4-8 km. La participation sera libre. 11h30, vernissage de l'exposition photo Les Outils d'Autrefois. Un pique-nique sorti du sac à midi. À 13h, il y aura le tirage de la tombola au profit de France Alzheimer Gironde. Et de 14h à 16h30, un ciné-débat autour du film Les Esprits Libres. Tous les détails, toutes les infos concernant cette journée auprès de France Alzheimer Gironde, 06 08 97 18 72. Le 06 08 80 17 18 72 pour en savoir un petit peu plus. Les sapeurs-pompiers de Villefranche-de-Longchamp organiseront une journée portes ouvertes de la caserne dimanche 20 septembre de 10h à 17h. Présentation du véhicule détenu, présentation de véhicules anciens. Il y aura un parcours pour les enfants et il y aura le parcours des pompiers adultes. Il y aura la manœuvre incendie des jeunes sapeurs-pompiers à 11h. Il y aura la manœuvre secourisme à partir de 15h. Rendez-vous pour une buvette sur place. Attention, pas de restauration. Cela se passe dimanche de 10h à 17h, donc dans notre caserne des sapeurs-pompiers de Villefranche de Longchamp. Je vous rappelle la reprise du championnat pour les Verts. Le SAM Rugby reprend le chemin de la compétition. Montpont-Mémac, c'est dimanche 20 septembre, 15h pour le match des équipes premières. C'est un petit peu plus tôt à partir de 13h. Et comme toujours, le traditionnel repas d'avant-match. Toutes les infos sur la page Facebook du SAM Rugby. 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
1: Une histoire de pêcheurs dans le choix télé pour ce soir avec des fils de pasteurs, Norman et Paul McLean, qui grandissent donc dans l'Amérique du début du 20e siècle, dans le Montana. Ils grandissent dans un milieu religieux avec pour seul loisir accompagner leur père à la pêche tous les dimanches après-midi. Norman l'aîné reproduit le comportement paternel, calme et réfléchi, à la différence du cadet plus instable, retrouvé donc au milieu coule une rivière. Magnifique film avec Brad Pitt, avec Tom Skerritt, et à découvrir également Emily Lloyd au casting. C'est sur France 5 et c'est en première partie de soirée. Au même moment, divertissement sur TF1, Camille Combal et les invités de Qui sera le plus nul, et le Zorro du PAF, Julien Courbet dans Ardac sur M6 à 21h10. Mmh.

La police a fini par l'arrêter après avoir repéré le véhicule qui zigzaguait dangereusement entre les voies. Le mobile évoqué, en pleine crise personnelle, il avait bu donc plus que deux raisons et a volé une voiture, celle de sa partenaire, avant de s'enfuir. Hein. La sentence, il a quand même été condamné à 36 semaines de prison avec sursis. Voilà, quand même par chance, il n'y a eu aucun blessé et aucun accident corporel ou matériel à ne surtout pas imiter. Sonouest, la nouvelle radio, retour de la musique pour la deuxième partie de cette matinale avec un petit peu plus loin Kavinsky en général.

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0: Les journées européennes du patrimoine, c'est ce week-end. N'oubliez pas les amis, journée du patrimoine.culture.gouv.fr pour découvrir plein de bons plans. Donc du côté de Vauclair, du côté de Villefranche de Longchat, des visites guidées de la Bastide. Vous avez rendez-vous aussi au moulin de Duella, au moulin de Porcher et des sites aussi des châteaux vont ouvrir leurs portes voilà d'une manière exclusive. Donc profitez-en. 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La suite sur Sun West avec dans un instant pour vous, Nuit incolore, Teddy DeBart, The Red Thing. Pour les sons vintage.
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0: Good morning Sunwest, la nouvelle radio, retour de la musique avec Louane, avec Cartouche, Feel the Groove pour les classiques dance du début des années 1990. J'espère que vous allez bien les amis, je vous rappelle c'est la reprise du championnat de rugby pour le Summer Rugby, match à la maison contre l'équipe de Memac. Vous avez rendez-vous aussi avec le coup d'envoi de la saison culturelle et ce concert jazz avec la chanteuse d'origine antillaise Marie Carrier qui va venir avec son quintet chanter ce soir du côté du cinéma Le Lascaux à Montpon-Ménestérol à 20h30. Prix d'entrée pour assister à ce concert, des dons pour les associations caritatives, les infos auprès du service culturel de la ville de Montpon. Si vous souhaitez en savoir un petit peu plus, une excellente initiative solidaire. À tout de suite.
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Belle fin de semaine avec Sonon Est, la nouvelle radio. 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Bon, allez, en tout cas, ils veillent sur notre sécurité. Ce sont les sapeurs-pompiers à Villefranche-de-Longchamp. Ils ouvrent les portes de leur caserne. C'est dimanche de 10h à 17h. N'hésitez pas à aller partager un petit café avec eux. Il y a plein d'animations à découvrir. Un parcours pour les enfants, un parcours pompier adulte. Il y aura une manœuvre incendie avec les jeunes sapeurs-pompiers à 11h et une manœuvre secourisme à partir de 15h. Vous allez pouvoir découvrir aussi le matériel. C'est ce dimanche à Villefranche-de-Longchamp. N'hésitez pas à faire le déplacement. Retour de la musique sur Sonon Est, la nouvelle radio.

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C'est Miley Cyrus qu'on vous propose et M People dans le prochain quart d'heure sur Sun West, la nouvelle radio un petit peu plus loin. Le rappel météo avec spoiler alert, un week-end qui s'annonce plutôt doux pour cet après-midi. Les températures qui vont frôler la trentaine de degrés pour ce week-end. Spoiler alert. 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Puis on vous rappelle aussi quelques rendez-vous asso à ne pas zapper, comme ce rendez-vous de proposer avec le comité des fêtes de Villefranche-de-Longchamp qui organise sa soirée couscous le samedi 10 octobre. Vous réservez avant le 4 octobre au 06 71 08 41 67 si vous souhaitez avoir un petit peu plus de détails.

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1: Allez, on met le cap vers le week-end, les amis, avec encore du beau temps, des températures relativement douces, 14 degrés au lever du jour, 19 degrés en fin de matinée, jusqu'à 24 degrés pour cet après-midi. Profitez-en du côté de Villefranche-de-Longchat, de Montpont-Ménestérol, du côté de Montazo, du côté de Neuvic, de Saint-Astier, du côté de Gourd et du côté de Coutras. Un beau week-end à l'horizon, un petit peu de fraîcheur le matin avec une dizaine de degrés samedi comme dimanche matin et des températures en hausse pour les valeurs maximales, 28 degrés attendu demain après-midi à Saint-Saint-sur-l'Islet et du côté de Marzac. On aura jusqu'à 30 degrés du côté de Pineuil et du côté d'Échourniac et de Saint-Astier pour la journée de dimanche, la trentaine de degrés qui devrait être atteinte au moins lundi, mardi et mercredi prochain. La suite avec notre coup de cœur spectacle et concert. Pour l'heure, c'est Lady Gaga et Félix pour le retour de la musique sur Sunwest.

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0: C'est l'un des plus grands rappeurs français, il s'appelle Aurel San, il sera en concert, n'oubliez pas, deux dates à ne pas manquer, cette année le 26 et le 27 octobre à l'Arkéa Arena, deux dates 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Good morning, Sun West. Dans un instant, c'est Léonie et Christophe Maillard.

Belle fin de semaine, Good Morning Sunwest. Robin Schulz et Valérie Dor, The Night, classique des années 80 pour nous quitter sur Sunwest, la nouvelle radio. Je vous rappelle, parmi les bons plans à ne pas zapper, si vous êtes disponible, vous avez rendez-vous pour une soirée couscous de proposée par le comité des fêtes de Porchères. C'est le samedi 3 octobre, tarif 25€, 12€ pour les moins de 12 ans. Salade César, couscous poulet merguez, feuilleté aux fruits, vin café compris à déguster avec modération pour le premier. Les places sont limitées, un DJ assurera l'ambiance, donc vous devez contacter le comité des fêtes de Porchères aux heures de repas, le 06 82 89 34 15. Vous pourrez retrouver évidemment aussi les coordonnées téléphoniques sur leur page Facebook. Retour de la musique sur Sunwest, la nouvelle radio. Belle fin de semaine à toutes et à tous.

Ce week-end, pour nous quitter, il y aura également Corona's Rhythm of the Night sur Sunwest, la nouvelle radio. Je vous souhaite à toutes et à tous eh bien, de bien profiter de ce week-end. Vous avez rendez-vous pour les journées européennes du patrimoine, journée du patrimoine, culture.gouv.fr, hein, plein de choses à faire dans la région, à Montpont, à Mussidan, à Villefranche-de-Longchat, à Le Motte-Montravel. Rendez-vous sur le site officiel pour avoir tous les détails. Et puis un rendez-vous solidaire proposé par nos amis de l'association France Alzheimer Gironde que vous retrouvez tous les mois pour leur émission sur l'antenne de Sunwest. Ils organisent demain une journée spéciale à Saint-Saint-sur-l'Isle avec une marche de 4 ou 8 km. La participation est libre, départ à 8h30. Il y aura le vernissage d'une exposition, un pique-nique tiré du sac, le tirage au sort de la tombola à 13h30 et il y aura un ciné-débat autour du film Les Esprits Libres de proposer de 14h à 16h30. N'hésitez pas à faire le déplacement, c'est demain à Saint-Saint-sur-l'Isle. Prenez soin de vous et à lundi sur Sunwest, la nouvelle radio.

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1: Bonjour à tous, à la une de l'actualité, Emmanuel Macron prend la parole à l'issue de la réunion à l'Élysée avec les chefs de partis politiques. Des personnalités comme François Bayrou, Marine Tondelier ou Fabien Roussel sont réunis pour évoquer notamment l'Ukraine, le Moyen-Orient et leurs conséquences énergétiques en France. Plusieurs responsables ont déjà demandé des réponses sur les prix. Par ailleurs, nouveau record pour le gazole en France. Son prix moyen atteint aujourd'hui les 2,39 € le litre, un niveau jamais observé. Julie Pierret.
2: Oui, et le précédent record du gasoil atteint en avril dernier est donc dépassé. Le litre coûte désormais 2,39 € en moyenne et dans certaines stations, la facture grimpe davantage. Près de 700 affichent le diesel à plus de 2,50 € le litre. Dans 70 stations, il dépasse même 2,70 €. L'essence, elle aussi, est à des niveaux records. Le sans-plomb 95-10, le carburant le plus vendu dans l'Hexagone, dépasse désormais 2,16 € le litre en moyenne. Son précédent record remontait à juin 2022, au début de la guerre en Ukraine. L'aide carburant pour les gros rouleurs doit être prolongée au-delà du 30 septembre, annonce du ministre du Commerce. Le dispositif prévoit 100 € pour certains actifs qui roulent beaucoup pour travailler.
1: Merci Julie. 1,5 million de personnes l'ont demandé sur 3 millions d'éligibles. Et puis les pêcheurs mobilisés depuis plusieurs jours dans les ports ont levé les blocages après une réunion qui a duré plus de 6 heures hier. Un accord a été conclu avec la ministre de la Pêche. L'aide sur le carburant doit passer de 25 à 35 centimes par litre et évoluer avec les cours. Des prêts à taux zéro pourront aussi être accordés en cas de difficulté de trésorerie. Dans les Yvelines, un policier de 35 ans a été mis en examen et placé en détention provisoire, soupçonné de préparer des attentats terroristes. Ce gardien de la paix aurait notamment appelé en ligne à des sabotages et à la constitution d'une armée fantôme. Des composants pour fabriquer des armes et des drones ont été retrouvés à son domicile. Cédric Jubilard, de nouveau entendu ce vendredi par un juge. Il a été extrait de la prison de Toulouse, Seyss, 2 mois après ses aveux sur le meurtre de son épouse Delphine. L'audition doit revenir sur la nuit de la disparition et sur une éventuelle préméditation. Une reconstitution est prévue le 2 octobre à Cagnac-les-Mines. Enfin, Zinedine Zidane va entrer dans le concret avec l'équipe de France. Sa toute première liste sera annoncée ce soir à 18h avec plusieurs choix potentiellement audacieux. Jérémy Jacquet, Adrien Truffet et Esteban Le Poll font partie des noms évoqués. Les Bleus joueront ensuite la Turquie, 2 fois la Belgique, puis l'Italie. Voilà pour l'actualité. Bon après-midi.

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1: Ce week-end se tiendront les Journées européennes du patrimoine. Vous avez rendez-vous dans notre territoire, sur notre territoire, pour y participer avec le moulin de Duella du côté de Saint-Marcel-d'Artoncé, le centre hospitalier de Vauclair. Rendez-vous à Saint-Christophe-de-Double, au moulin de Porcher, au musée Léonie Gardot à Villefranche-de-Longchat. Vous avez rendez-vous aussi à Terre d'Or du côté de Saint-Rémy. Retrouvez le programme complet en vous connectant sur le site Journée du patrimoine. culture.gouv.fr, journée du patrimoine.culture.gouv.fr. Dans les temps forts également, festif à noter pour l'automne, c'est pour bientôt des repas thématiques de proposer, avec entre autres le comité des fêtes de Villefranche-de-Longchat qui vous proposera sa grande soirée couscous le samedi 10 octobre à 19h30 à la salle des fêtes. Le prix 20€ pour les adultes, pour les moins de 12 ans 11€. Vous avez rendez-vous avec une animation avec Dorothée Maumont. Le nombre de places est limité. Le menu apéro, couscous, salade, vin rouge, fromage, dessert et café. Réservation impérative avant le 4 octobre au 06 71 08 41 67. Le 06 71 08 41 67. Nous vous rappelons que l'abus d'alcool est dangereux pour la santé, à consommer avec modération. Et puis octobre sera le mois Octobre Rose, le mois de prévention et de lutte contre le cancer du sein. À l'occasion d'Octobre Rose, une journée de la femme sera organisée par deux commerçants de Montpon-Ménestérol, concernée elle-même par la maladie. Une journée pour vous chouchouter, madame, avec coiffeuse, maquilleuse, onglerie, pilates, yoga, photographe, esthéticienne. Entrée 10€. Donc pour cette journée bien-être exclusivement dédiée à vous, mesdames, ce sera le dimanche 18 octobre au foyer rural de Montpon-Ménestérol de 14h à 18h. Vous pouvez réserver auprès des trésors de Tess Ciru Carnot à Montpon-Ménestérol. Contactez Sonouest pour intégrer cet agenda, agenda@sonouest.com, pour nous faire parvenir vos infos dans les meilleurs délais. Belle sortie à toutes et à tous.

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1: Les offres d'emploi avec vos agences France Travail et francetravail.fr, Sunwest, la nouvelle radio. On recherche un assistant ou une assistante logistique pour Lamonzy-Saint-Martin en Dordogne. Il s'agit d'un contrat dur indéterminé, 35 heures par semaine. On demande les compétences requises suivantes, des connaissances des techniques logistiques, une maîtrise des outils et logiciels du bureautique, une compétence en gestion des stocks, une capacité à négocier avec les transporteurs et les fournisseurs et savoir gérer les délais et les priorités. Donc il faut être organisé, rapide, rigoureux, rigoureuse. On demande 2 ans d'expérience pour ce CDI, pour candidater. Voici la référence de l'offre, 213 VYCK, 213 VYCK. À Mussidan, on recherche un agent de tri de conditionnement agroalimentaire. C'est pour une mission de 2-3 semaines, une mission intérimaire. Au sein d'une équipe, vous serez amené à trier, contrôler la qualité de fruits, effectuer le conditionnement et la mise en colis. Il faut respecter les consignes de qualité de sécurité. Si vous êtes intéressé, voici la référence de l'offre d'emploi chez France Travail et francetravail.fr, 694-63-62, 694-63-62. Bonne candidature à toutes et à tous.

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2: Vous avez rendez-vous pour un concert de jazz dont l'entrée est fixée à une chose précise, un don pour des associations caritatives. Ça se passe à Montpont-Ménestérol. Rendez-vous au cinéma de Lascaux à 20h30 pour le concert de Marie Carrier, gratuit avec don pour les assos caritatives de Montpont. Les infos près du service culturel. Vous avez rendez-vous pour la journée mondiale Alzheimer, samedi 19 septembre à Saint-Saëns-sur-Lize, à l'EHPAD Jacqueline Auriol. C'est France Alzheimer Gironde qui vous propose cette journée avec une marche à 8h30 de 4 8 km. La participation sera libre. 11h30, vernissage de l'exposition photo Les Outils d'Autrefois. Un pique-nique sorti du sac à midi. À 13h, il y aura le tirage de la tombola au profit de France Alzheimer Gironde. Et de 14h à 16h30, un ciné-débat autour du film Les Esprits Libres. Tous les détails, toutes les infos concernant cette journée auprès de France Alzheimer Gironde, 06 08 97 18 72. Le 06 08 80 17 18 72 pour en savoir un petit peu plus. Les sapeurs-pompiers de Villefranche-de-Longchamp organiseront une journée portes ouvertes de la caserne dimanche 20 septembre de 10h à 17h. Présentation du véhicule détenu, présentation de véhicules anciens. Il y aura un parcours pour les enfants et il y aura le parcours des pompiers adultes. Il y aura la manœuvre incendie des jeunes sapeurs-pompiers à 11h. Il y aura la manœuvre secourisme à partir de 15h. Rendez-vous pour une buvette sur place. Attention, pas de restauration. Cela se passe dimanche de 10h à 17h, donc dans notre caserne des sapeurs-pompiers de Villefranche de Longchamp. Je vous rappelle la reprise du championnat pour les Verts. Le SAM Rugby reprend le chemin de la compétition. Montpont-Mémac, c'est dimanche 20 septembre, 15h pour le match des équipes premières. C'est un petit peu plus tôt à partir de 13h. Et comme toujours, le traditionnel repas d'avant-match. Toutes les infos sur la page Facebook du SAM Rugby. 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
1: Dans l'agenda, n'oubliez pas, séance de cinéma à l'espace culturel Maurice Druon de Coutras. Trois films vous sont proposés ce vendredi, ce samedi et ce dimanche, avec la dernière Palme d'Or à Cannes. Fjord, un thriller policier. Rendez-vous également pour découvrir un film d'animation, Marius et le Royaume des Mers. Et pour découvrir aussi Oklahoma Honey avec Matthew McConaughey, Angelina Looking-Glass. L'histoire d'un quartier qui se retrouve propulsé dans un univers un petit peu parallèle. Je vous laisse imaginer. Vous ouvrez la porte le matin, vous ouvrez les volets, et qu'est-ce que vous voyez dans votre rue, dans votre quartier, dans votre lotissement? Un dinosaure. Oklahoma Honey à découvrir donc du côté de votre cinéma de Montpon-Ménestérol. On rappelle également une séance de cinéma délocalisée de proposée par Cinépassion du côté de la Dordogne au Pizou. Vous avez rendez-vous avec le cinéma Le Lasco qui proposera une séance délocalisée des Caprices de l'Enfant Roi avec Artus ce soir à partir de 20h30. Les journées européennes du patrimoine au cœur de votre week-end avec, entre autres, à la Motte Montrevel, le rendez-vous de proposé par les raconteurs du patrimoine samedi au pied de la tour. Vous avez rendez-vous pour découvrir la Lidoire, mémoire de l'eau quand une petite rivière raconte notre région et ses habitants du Moyen-Âge à nos jours. Journée du patrimoine.culture.gouv.fr pour découvrir l'ensemble des manifestations de proposer. Rendez-vous, par exemple, pour participer à un concours de peinture sur le site de l'église de Sourzac. Et puis n'oubliez pas également le retour du comice agricole à Mussidan. Rendez-vous ce samedi 19 septembre de 9h à 17h sur le site de Lagutte en bas du pont de l'île. Comice agricole avec exposition d'animaux de la ferme, stand de chasse, matériel agricole moderne et ancien, matériel forestier, filière bois, démonstrations diverses et des ateliers seront proposés pour les enfants. Un repas sera proposé également à midi et demi. 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

0: s'appelle Jean-Jacques Goldman, il nous demandait tout simplement de faire un petit signe, et je vais faire le petit signe, je veux tout simplement qu'on est vendredi, que c'est le début du week-end, que vous êtes en pleine forme, que le soleil revient, que la musique est bonne, donc tout va bien Tintin, on va passer un excellent moment, j'en suis certain, jusqu'aux environs 17h, détendez-vous, je vous le répète encore une fois, c'est le week-end, un week-end tout ensoleillé, et en plus j'ai pour vous les meilleures musiques. Tiens, on va se rappeler un bon vieux souvenir des années 80, My Night Express bien entendu, puis il y aura également Colonnes en Gang sur votre radio préférée, autrement dit Sud-Est Radio, la radio du Sud, de l'Ouest surtout. Voilà, bel après-midi, bon vendredi, et on est ensemble jusqu'à 17h.
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Ça, c'est une musique que l'on retrouve avec bonheur à chaque fois que ça passe. Bon petit titre. Et il est pas tout jeune, hein. Il fait comme nous, les amis. Il a quelques années, mais il est toujours aussi beau, toujours aussi gentil avec nous. Et ça fait plaisir de l'entendre, surtout un vendredi, veille de week-end, bien sûr, puisque tout à l'heure, dans quelques instants, peut-être d'ailleurs beaucoup d'entre vous ont déjà le week-end en poche, avec une petite RTT par-ci, par-là. On va faire un bon petit truc de 3 jours. Nous, on va vous faire de la bonne musique, c'est sûr, avec Indochine. Il y aura également Soprano. Puis tiens, je l'aime bien, je sais que vous l'aimez bien aussi. Elle s'appelle Zaz. Elle est sur votre radio cet après-midi.

chansons à la Spa. On les aime, on les adore. Le groupe Indochine, tout simplement, sur la fréquence de la radio que vous aimez, autrement dit Sud-Ouest Radio, la radio du pays, la radio du Périgord, la radio de la Gironde également. Merci en tout cas d'être là, merci de passer ce week-end avec nous, ce dernier jour de la semaine d'ailleurs, faut bien le dire. Hein. Alors on va regarder un petit peu quand même ce qui se passe côté météo, c'est important, surtout quand on parle week-end. Et ben, il faut savoir que le temps est très capricieux aujourd'hui. Il y a eu de la pluie ce matin, il y a eu des nuages, il y a du soleil, maintenant il y a du soleil et il fait très chaud, puisqu'actuellement au moment où je vous parle, il fait 24 degrés pratiquement partout dans la région de Coutras jusqu'à Mussidan en passant par Saint-Astier, Libourne. Tant mieux, c'est durable. Et puis demain, il va faire très très beau, également très chaud, puisqu'on attend des températures pratiquement de 27 degrés un petit peu partout. Ça, ce sont d'excellentes nouvelles. Du soleil, vous en voulez? Du soleil en tube arrive pour vous sur votre radio Sud-Ouest avec Admire. Il y aura également Andrea Bocelli. Et puis tiens, on va se faire un petit Grégoire pour le même prix. À tout de suite, les amis, passez un agréable moment.

Ça s'appelle un duo de choc, tout simplement, sur les antennes magiques de Sunwest, votre radio, puisque tout simplement, c'était Kenji Girac avec Andrea Bocelli. Pour elle, une belle chanson d'amour, en tout cas, je ne vis que pour elle. On continue, nous. On va écouter de la bonne musique, bien entendu, jusqu'à ce soir, 17h. Il y en aura après tout plein, puisque votre radio, Sunwest Radio, vous donne de la musique 24-24, de la musique de qualité, bien entendu. C'est tout simplement l'histoire que je vais vous raconter d'une chanson des années 80, Phil Barnet. Ça vous donne des idées, ça vous donne quelques petits souvenirs, quelques petits repères. Un enfant de toi. À l'origine, Un enfant de toi est un titre enregistré par Phil Barnet qui raconte tout simplement l'histoire d'un homme qui a perdu la femme qu'il aime lors de la naissance de leur enfant. C'est donc une histoire bien triste. Cette chanson poignante devient très vite l'un des plus grands succès, les plus grands tubes de Phil Barnet. Au fil du temps, il s'impose comme un standard de la chanson française. Vous savez ce qu'on va faire? On va simplement l'écouter sur votre radio. Passez une belle fin d'après-midi, un bon vendredi, puis tiens, le week-end est là, il arrive. Il frappe à la porte, il n'a jamais été aussi près. Si vous prenez la route, par contre, vous êtes vachement prudent. Faites très attention. Le vendredi, en général, n'est pas le meilleur jour pour rouler. À tout de suite.

ça, on peut le ranger au patrimoine de la bonne chanson française. Film Barney, un enfant de toi, pourquoi pas après tout. Je vous donne l'heure, ben, il est pile poil 16h, le temps passerait très vite. Alors continue pour préparer votre week-end. Rien de mieux que d'écouter Sun West Radio, votre radio locale, au cœur du Périgord et de la Gironde, bien entendu, puisqu'on nous reçoit sur Coutras. C'est un petit peu la spécificité de la maison d'ailleurs, puisque la radio, le studio est à Coutras en tout cas, en ce qui concerne l'émission de cet après-midi. Voilà, Calogero, il est là, il attend plus que vous. On attendra également Monsieur Kassav, puis on attendra également Monsieur Kenji Girac. Ça, il n'y a pas de problème, il est chez lui, il fait ce qu'il veut. Allez, à tout de suite, les amis.

tel qu'il dit, mais j'ai pas mal de doutes quand même. Elle n'est pas un garçon, Mylène Farmer, sur les antennes magiques de Sun West, la radio de toutes les générations, de 7 à 77 ans, même au-delà, bien sûr. Ne vous éloignez surtout pas, le meilleur reste à venir. Mylène Farmer, on vient de l'écouter. Il y aura Nuit de Folie remixée, nouvelle version. Puis je vais vous amener faire un petit tour dans un endroit que j'aime particulièrement bien. Cet endroit s'appelle l'Italie, tout simplement.

C'est pas mal non plus la chanson italienne, un petit folklore italien comme ça sur le coup de 4h30, ça ne peut que faire du bien au moral, en tout cas j'espère. La suite c'est pour vous mesdames, je vous l'offre, toutes les femmes sont belles, c'est la chanson qu'il dit, mais c'est tellement vrai. Allez, à tout de suite, régalez-vous.

0: Toutes les femmes sont belles, 16h33, vous écoutez votre radio locale, Sun-Ouest Radio, la radio, la nouvelle radio d'ailleurs, qui aime la chanson française, la preuve, vous en profitez largement encore cet après-midi, et on va continuer, bon vendredi, bonne fin de journée, parce qu'à partir de 16h30, on peut dire le vendredi que la journée et la semaine sont finies, et c'est tant mieux, on va se reposer un petit peu, bon week-end, pour la suite on va chanter français, comme d'habitude d'ailleurs, on va chanter avec Rachid Taïa, il y aura Shakira, c'est pas trop français, mais bon, c'est pas mal non plus, puis il y aura trois cafés gourmands, c'est pas mal, ça c'est même bien, ça donne de l'ambiance, on en a besoin pour monter le moral en ce moment. Trois cafés gourmands.
1: Ce

Ben, c'est ce qu'on va faire, on va aller danser avec Claude François, Alexandrie, Alexandra. Il est 5h10, déjà le temps passe très très très vite. On va se quitter dans quelques minutes, le temps de vous dire au revoir. Soyez prudents si vous prenez la route ce soir, cet après-midi. Il y a beaucoup de monde actuellement sur la RN10 entre Bordeaux et le nord de Bordeaux en allant vers Paris. Donc, vous êtes prudents, vous respectez bien les limitations de vitesse et les distances. Et normalement, tout devrait très bien se passer. La balade musicale de ce vendredi après-midi se termine. Merci de votre fidélité. Merci de m'avoir supporté pendant 2h, 2h30. On se retrouve mardi prochain à partir de 15h. Pour une nouvelle balade, voilà, tout en musique comme d'habitude. Et là, on va se quitter avec du beau monde, c'est Jack et Carla, avec une belle recette. Vous allez voir, bisous, bisous, à mardi, bon week-end. Vous m'y jurez, vous êtes prudents.

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1: Bonsoir à tous. À la une de l'actualité, sécurité et énergie au cœur des annonces d'Emmanuel Macron. Le chef de l'État demande un plan de protection des sites sensibles face aux menaces hybrides qu'il attribue à la Russie. Il annonce également un prochain G7 sur l'énergie pour coordonner les stocks et sécuriser les approvisionnements. Le litre de gazole bat des records. Il atteint 2,39 €. Rima Hassan porte plainte contre Laurent Nunez pour violation du secret de l'enquête. L'eurodéputé LFI accuse le ministre de l'Intérieur d'avoir contribué à diffuser une information inexacte sur la présence supposée de drogue dans son sac. Ça s'est passé lors de sa garde à vue au mois d'avril. Une enquête pour violation du secret de l'enquête est déjà en cours. Nouvel épisode dans le dossier Fibre Excellence à Tarascon, dans les Bouches-du-Rhône. L'État annonce une intervention d'urgence pour sécuriser l'usine de pâte à papier. Elle est aujourd'hui à l'arrêt. Le site est classé Céveso. L'ADEME doit agir pour éviter notamment les risques d'incendie et de pollution du Rhône face à ce que l'État décrit comme une défaillance des liquidateurs. Un adolescent de 15 ans mis en examen après l'incendie qui a coûté la vie à deux pompiers le 21 juillet dernier à Mérignac, en Gironde. Le jeune reconnaît avoir fumé une cigarette sur place et l'avoir jetée. Il a été placé dans un centre éducatif fermé. Son frère, âgé de 22 ans, également interpellé, a été remis en liberté. Les kinés peuvent désormais prescrire plus de médicaments et de dispositifs médicaux. Un arrêté publié cette semaine élargit la liste à 58 catégories, comme le paracétamol, l'ibuprofène ou certains antiseptiques. C'est une grande avancée pour Élise Bardou. Elle est la présidente de la Fédération nationale des étudiants en kinésithérapie.
2: On peut dire que c'est une grande victoire parce que ça faisait maintenant 20 ans qu'on attendait cet arrêté avec ces mesures, puisque c'est une évolution de notre profession et surtout une juste reconnaissance de nos compétences. Mais ce qui compte en fait vraiment pour nous aussi, c'est la santé de nos patients, c'est-à-dire qu'il n'aura pas à aller voir plusieurs professionnels de santé, il pourra aller voir directement son kinésithérapeute et avoir une prescription notamment de certains dispositifs. On parle d'antalgiques, mais mieux relaxants, mucolytiques, etc. ou encore des préservatifs pour la santé sexuelle. Donc en fait, son parcours va être simplifié.
1: Propos recueillis par Myline Desbac. Enfin, l'abbaye du Mont-Saint-Michel, le palais de l'Élysée, l'Assemblée nationale ou encore le Sénat. Voilà quelques-uns des sites et monuments emblématiques que le public pourra visiter tout le week-end. C'est à l'occasion des journées du patrimoine qui auront lieu demain et dimanche. Il faudra être patient, il risque d'y avoir de longues files d'attente. Voilà, c'est la fin de ce flash. Bonne fin de journée à tous.

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1: Bonsoir à tous. À la une de l'actualité, Emmanuel Macron annonce un plan pour protéger les infrastructures critiques françaises face aux attaques hybrides attribuées à la Russie, notamment les drones et les cyberattaques. Le président assure que ces actions ne resteront pas sans réponse. Sur l'énergie, la France va aussi convoquer un G7 dans les prochaines semaines pour sécuriser les approvisionnements et limiter les tensions sur les prix. Et les marins pêcheurs, eux, ont levé les blocages dans les ports en Méditerranée. Après 6 heures d'échange hier, ils sont parvenus à un accord avec la ministre de la mer et de la pêche. Un coup de pouce de 25 à 35 centimes par litre et des aides évolutives. Julien est pêcheur, il ne croit pas aux annonces gouvernementales.
2: Les annonces comme ça, en fait, c'est on t'enlève 3, on t'en rend 1, mais les 2 qui te manquent, tu les as perdus pour l'éternité. Et encore une année, et c'est toujours comme ça, tu vois. C'est au fur et à mesure, ils font comme ça, c'est leur méthode. En 10 ans, j'ai perdu énormément. Maintenant, on est obligé, avec leurs contraintes, de soit arrêter, soit de forcer sur l'effort de pêche, de mettre plus de filets à la mer, d'utiliser plus de carburant, de passer plus de temps à travailler.
1: Propos recueillis par Manil Ali Kodja. Rima Hassan porte plainte contre Laurent Nunez pour violation du secret de l'enquête. L'eurodéputé LFI accuse le ministre de l'Intérieur d'avoir contribué à diffuser une information inexacte sur la présence supposée de drogue dans son sac pendant sa garde à vue en avril. Une enquête pour violation du secret de l'enquête est déjà en cours. Une procédure disciplinaire engagée contre un aumônier militaire à Carcassonne. Dans une vidéo tournée lors d'une messe en 2025, le prêtre appelle, je cite, les gauchistes à se calmer. L'état-major juge ces paroles inappropriées et rappelle l'obligation de neutralité politique. L'aumônier avait déjà été rappelé à l'ordre et avait présenté ses excuses. Stéphane Plaza, condamné en appel à 18 mois de prison avec sursis pour violence physique et psychologique sur 2 anciennes compagnes. En première instance, l'ex-animateur de M6 avait écopé d'un an avec sursis. Il conteste toujours avoir été violent. Un mot de football, Cristiano Ronaldo poursuit l'aventure avec le Portugal. Le quintuple Ballon d'Or figure dans la liste première du nouveau sélectionneur Jorge Jesus pour les 4 prochains matchs de Ligue des Nations. Le Portugal affrontera notamment le Pays de Galles jeudi à Lisbonne. Enfin, l'abbaye du Mont-Saint-Michel, le palais de l'Élysée, l'Assemblée nationale ou encore le Sénat. Voilà quelques-uns des sites et monuments emblématiques que le public pourra visiter tout le week-end. C'est à l'occasion des Journées du patrimoine. Et il faudra être patient, il risque d'y avoir de longues files d'attente. Voilà pour l'actualité. Excellente soirée à tous.

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1: Bonsoir à tous. À la une de l'actualité, Zinedine Zidane a dévoilé la liste des joueurs appelés en équipe de France, la première pour lui en tant que sélectionneur des Bleus. On retrouve certains habitués, Mbappé qui reste capitaine, mais aussi Dembélé, Olise, Cherki, Doué et Barcola. Il y a aussi de nouveaux visages comme Esteban Le Poll, Lucas Dacuña et Jérémy Jacquet. On retrouve l'équipe de France le vendredi 25 septembre en Turquie en Ligue des Nations. La hausse des prix du carburant relance le débat sur les taxes. Marine Le Pen demande une baisse de la fiscalité, notamment de la TVA, pour faire diminuer les prix à la pompe. La candidate RN met en garde contre le risque de blocage de l'économie. Le coût de cette mesure est estimé à environ 11 milliards d'euros. Un nouveau suspect a été incarcéré dans l'affaire de la tête de cochon accrochée au portail de Christian Estrosi. Interpellé à Calais, cet homme reconnaît avoir participé à son achat, mais nie toute implication dans les faits délictueux. Il est mis en examen notamment pour association de malfaiteurs. Décision attendue le 26 novembre pour Gérard Depardieu. La cour d'appel de Paris dira s'il doit comparaître devant la cour criminelle pour des accusations de viol. Elles ont été portées par Charlotte Arnoux. Ses avocats demandent le non-lieu. Les faits présumés remontent à l'été 2018. L'acteur affirme que la relation était consentie. Les kinés peuvent désormais prescrire plus de médicaments et de dispositifs médicaux. Un arrêté publié cette semaine élargit la liste à 58 catégories comme le paracétamol, l'ibuprofène ou certains antiseptiques. C'est une belle avancée pour Élise Bardou. Elle est présidente de la Fédération nationale des étudiants en kinésithérapie.
2: On peut dire que c'est une grande victoire parce que ça faisait maintenant 20 ans qu'on attendait cet arrêté avec ces mesures, puisque c'est une évolution de notre profession et surtout une juste reconnaissance de nos compétences. Mais ce qui compte en fait vraiment pour nous aussi, c'est la santé de nos patients, c'est-à-dire qu'il n'aura pas à aller voir plusieurs professionnels de santé, il pourra aller voir directement son kinésithérapeute et avoir une prescription notamment de certains dispositifs. On parle d'antalgiques, mais mieux relaxants, mucolytiques, etc. ou encore des préservatifs pour la santé sexuelle. Donc en fait, son parcours va être simplifié.
1: Propos recueillis par Mylène Debac. Les cloches des églises sonneront pendant 7 minutes partout en France le vendredi 25 septembre à 10h. C'est pour annoncer l'arrivée du pape Léon XIV. Son avion doit atterrir à Orly à la même heure. Il sera ensuite reçu par Emmanuel Macron à l'Élysée. Voilà pour l'actualité. Bonne soirée à tous.

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2: Ce week-end se tiendront les Journées européennes du patrimoine. Vous avez rendez-vous dans notre territoire, sur notre territoire, pour y participer avec le moulin de Duella du côté de Saint-Martial-d'Artancé, le centre hospitalier de Vauclair. Rendez-vous à Saint-Christophe-de-Double, au moulin de Porchères, au musée Léonie Gardot à Villefranche-de-Longchat. Vous avez rendez-vous aussi à Terre d'Or du côté de Saint-Rémy. Retrouvez le programme complet en vous connectant sur le site Journée du patrimoine. culture.gouv.fr, journée du patrimoine.culture.gouv.fr. Dans les temps forts également festifs à noter pour l'automne, c'est pour bientôt des repas thématiques de proposer avec entre autres le comité des fêtes de Villefranche-de-Longchat qui vous proposera sa grande soirée couscous le samedi 10 octobre à 19h30 à la salle des fêtes. Le prix 20€ pour les adultes, pour les moins de 12 ans 11€. Vous avez rendez-vous avec une animation avec Dorothée Momont. Le nombre de places est limité. Le menu, apéro, couscous, salade, vin rouge, fromage, dessert et café. Réservation impérative avant le 4 octobre au 06 71 08 41 67. Le 06 71 08 41 67. Nous vous rappelons que l'abus d'alcool est dangereux pour la santé, à consommer avec modération. Et puis octobre sera le mois octobre rose, le mois de prévention et de lutte contre le cancer du sein. À l'occasion d'octobre rose, une journée de la femme sera organisée par deux commerçants de Montpon-Ménestérol concernée elle-même par la maladie. Une journée pour vous chouchouter, madame, avec coiffeuse, maquilleuse, onglerie, pilates, yoga, photographe, esthéticienne, entrée 10€. Donc, pour cette journée bien-être exclusivement dédiée à vous, mesdames, ce sera le dimanche 18 octobre au foyer rural de Montpon-Ménestérol de 14h à 18h. Vous pouvez réserver auprès des trésors de Tess, 6 rue Carnot à Montpon-Ménestérol. Contactez Sonouest pour intégrer cet agenda, agenda@sonouest.com, pour nous faire parvenir vos infos dans les meilleurs délais. Belle sortie à toutes et à tous.
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1: Il est 23h.

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